0: c'est le cri de ralliement de tous les alliés de la ville. 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
1: ensoleillé sur la plage, écoute.